c'est comme ça là. T'es trop belle. T'es trop belle, j'ai envie de te mettre dans les yeux. Tu comprends, non? Genre, t'es vraiment trop belle. Toi, quand tu t'habilles en blanc, tu ressembles à un ange, je vois pas. C'est celui-là, totalement. Toi, c'est sur ta mère, t'as accouché à Charles de Gaulle. Parce que t'es un avion. T'es un Boeing, toi. Non, sur ma vie, je te parle sérieux, genre. T'es vraiment trop belle. T'es vraiment trop belle, tu mérites de sortir d'ailleurs, tu sais quoi, envoie ton adresse, j'arrive tout de suite là.

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2: Salut à tous, et on commence tout de suite sur TF1 avec votre film Camping 2 à 21h10. Sur France 2, Meurtre au paradis avec 4 épisodes à 21h10 également. Sur France 3, La chance de ma vie à 21h10. Sur M6, comme chaque jour, du football en direct, Coupe du Monde Argentine-Autriche dès 18h50. Sur W9, votre film Coyote Girl à 21h25. Sur TMC, Dirty Dancing à 21h25 également. Sur TFX, votre magazine Appel d'urgence avec 4 épisodes à 21h10. Et pour finir sur Gulli, votre magazine Les parcs d'attractions préférés des Français, puis du fou dans les coulisses du royaume du spectacle dès 21h05. Et voilà, c'est tout pour ce soir. Passez une agréable soirée télévisée avec Radio Éphémère. Et moi, je vous dis à demain pour vos prochains programmes télé.

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2: Bélier, vous misez sur le bon cheval et vous obtenez des résultats à la hauteur de vos espérances bien plus vite que prévu. Taureau, votre dynamisme hors pair et votre confiance en vous sont des atouts majeurs dans votre jeu. Gémeaux, votre potentiel énergétique est excellent et vous permet de multiplier vos activités. Cancer, vous redoublez d'efforts pour améliorer votre efficacité au bureau. Lion, vous oscillez entre des phases up and down et le surmenage rejaillit sur votre morale. Vierge, votre partenaire ne comprend pas vraiment votre comportement, alors soyez franc et confiez-lui vos problèmes. Balance, livrez le fond de votre pensée au lieu de vous fermer comme une huître. Scorpion, vos activités professionnelles sont au cœur de vos préoccupations, ne relâchez pas votre attention. Sagittaire, si vous faites preuve de ténacité et de constance, vous récolterez les fruits de votre labeur. Capricorne, continuez sur votre lancée, ne baissez pas votre garde en si bon chemin. Verseau, vous trouverez des alliés pour soutenir vos démarches professionnelles. Poisson, luttez contre votre nervosité en faisant des exercices de relaxation ou en pratiquant une activité sportive.
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1: 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Bonjour à tous, merci d'avoir choisi Radio FMR pour démarrer votre semaine. Aujourd'hui, nous sommes le lundi 22 juin, c'est le wake-up qui démarre, il est tout juste 7h. Dans votre playlist, on va écouter le très bon son de Bebe Rexha. Avant ça, coup d'œil sur l'actualité de ce lundi matin avec Alicia Cotto. Salut Alicia.
2: Bonjour à toutes et à tous. Dans l'actualité de ce lundi, la condamnation de deux hommes pour une violente expédition punitive. Les endroits où se rafraîchir dans les pays de Savoie. Plusieurs noyades recensées ce week-end. Et la traditionnelle fête du club de rugby samedi à Rumilly. Deux hommes de 26 ans condamnés par le tribunal correctionnel d'Albertville. Ils sont impliqués dans une agression commise le 4 juin à Val d'Arc. Persuadé à tort que son ex-compagne entretenait une relation avec un collègue, l'un des prévenus s'est rendu au domicile de ce dernier avec un ami après avoir consommé de l'alcool. Les deux hommes ont pénétré dans le logement et roué de coups l'occupant. Interpellés peu après par les gendarmes, ils ont écopé de lourdes peines pour cette expédition punitive fondée sur de simple soupçon. La Savoie et la Haute-Savoie sont touchées par un épisode de forte chaleur. De nombreux lieux permettent de se rafraîchir. Parmi les plus prisés, les plages des lacs Léman, du Bourget et d'Annecy. Les communes mettent également à disposition des îlots de fraîcheur, parcs ombragés, fontaines d'eau potable et espaces verts. À Albertville, une carte recense les parcs, squares et promenades ombragées accessibles au public. À Aix-les-Bains, les habitants et touristes peuvent aussi profiter du parc Floral des Thermes, où des transats sont installés pour la saison estivale. En cas de baignade, attention aux noyades. Un adolescent de 17 ans est mort noyé samedi soir dans la Dordogne, près de Bergerac, parti se baigner vers 20h pour se rafraîchir. Le jeune homme a été emporté par un courant. Vendredi, deux autres adolescents avaient déjà perdu la vie par noyade à Besançon, dans le Doubs, également touchés par les fortes chaleurs. Après la fête de la musique ce week-end, c'est la fête du club de rugby de Rumilly qui animera la ville samedi. À partir de 8h, le RCSR vous donne rendez-vous au stade des Grands Jets. Ouverte à tous et en entrée gratuite, cette journée, placée sous le signe de la convivialité, proposera de nombreuses animations pour les enfants ainsi qu'un tournoi de touch rugby accessible à tous. Les participants pourront également profiter d'une buvette et d'un espace de restauration sur place. L'ambiance musicale sera assurée par le groupe Gin Fizz en concert avant la diffusion de la finale du Top 14 sur écran géant. C'est la fin de ce flash. Merci d'avoir choisi Radio FMR. Bonne journée à tous.
1: Et merci beaucoup à toi, Alicia. Retour de l'actualité, ça sera dans une heure ici sur Radio FMR. Coup d'œil sur la météo de ce lundi. On reste en vigilance orange canicule dans le pays de Savoie aujourd'hui, avec toujours du soleil annoncé pour l'ensemble de la journée. Côté température, on démarre la matinée avec entre 20 et 23 degrés dans l'Albanais. Il fera 32 à la mi-journée, puis pour les maximales, elles vont vite grimper avec les maximales de la semaine d'attendue aujourd'hui. Le pic canicule d'attendu pour aujourd'hui, 38 degrés à Rumilly, 39 à Aix-les-Bains et 36 du côté du Grand Annecy. Côté trafic, comme tous les matins, on vous accompagne également. Peu de ralentissements à vous signaler. Hein. Pour le moment, le trafic est assez fluide. Dans l'ensemble, du moins ici du côté de Rumilly, pas de ralentissement à vous signaler. Puis du côté du Grand Annecy, ça commence à se densifier légèrement du côté de Tillangy, mais ça reste très léger pour le moment. Prochain point sur le trafic dans une demi-heure. Et nous continuons ensemble votre playlist avec notamment le son de Mom qui arrive pour vous dans les prochaines minutes. Et juste avant, c'est Bebe Rexha ici sur Radio FMR. Bon réveil.

0: musique pour démarrer la semaine. C'était Mom à l'instant sur Radio Éphémère.
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0: Eh oui, on est ensemble jusqu'à 10h ici sur Radio Éphémère. Très bon lundi matin, c'est le wake-up qui démarre avec dans les prochaines minutes à 7h15, mille et une choses en savoir mon plan à découvrir. C'est votre rendez-vous du matin. Et le lundi matin, on parle des meilleurs produits ici de la région. 7h40, ce sera votre horoscope. 8h15, on va faire le point sur les offres d'emploi de France Travail. C'est nous. À 8h20, dans l'info du jour, on va parler de la station des G qui lance un concept super original. 8h30, nous allons recevoir l'association L'EPA de Lilou à l'occasion d'une pétanque qui aura lieu ce week-end. Et puis, comme chaque matin, 7h45, 8h45 et 9h45, ce sont vos bons plans. 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Puis là, nous on continue ensemble votre playlist avec Maroon 5.

0: et Théodora pour démarrer le lundi matin ici sur Radio FMR. J'espère que votre week-end s'est très bien passé, peut-être à la fête de la musique ici à Rumi hier, ou alors peut-être même du côté d'Annecy. J'espère que vous avez bien profité, c'était très cool en tout cas, et bien de profiter de la musique comme ça pendant tout un dimanche. On va continuer votre playlist avec le son de Ray, mais juste avant, il est 7h15 et à 7h15 tous les matins, on fait le point sur les meilleures choses de la région. Cette chronique s'appelle « Mille et une choses en Savoie Mont-Blanc », c'est présenté par Philippe, et le lundi matin, on parle des meilleurs produits du coin.
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2: Salut à tous, connaissez-vous le farçon? Originaire de la vallée du Mont-Blanc, ce plat traditionnel est resté dans l'ombre des recettes savoyardes beaucoup plus célèbres. Il mérite pour

cuit dans un moule bien particulier qu'on appelle une rabolire. Il lui donne la forme d'un panettone avec une partie centrale creuse. Éplucher et râper les pommes de terre. Lavez-les ensuite dans une passoire et goûtez-les bien avant de les mettre dans un saladier. Ajoutez tous les ingrédients un par un et mélangez le tout pour obtenir une pâte homogène. Beurrez le moule à farcement, la fameuse rabolire. Tapissez-le ensuite de tranches de petits salés. Remplissez votre moule avec la préparation et tassez bien. Faire cuire au bain-marie dans une cocotte minute fermée pendant 4 heures. Démoulez le farcement sur un plat et coupez-le en tranches pour servir à vos convives. Selon les appétits, le farçon de Savoie peut être accompagné de duo ou d'une simple salade verte. Bien réussi, vous serez fiers de présenter à vos convives votre chef-d'œuvre. Le farçon savoyard, c'est un festin traditionnel des Alpes. Il

0: nécessité. Les paysans savoyards, soucieux de ne rien gaspiller, ont élaboré cette recette à partir d'ingrédients simples et accessibles. C'est un mélange humble mais savoureux qui trouve sa magie dans la simplicité de sa préparation. Ce plat rustique est un exemple parfait de la cuisine de montagne, réconfortante et chaleureuse. Il est servi lors des fêtes de fin d'année et des réunions familiales où les convives se rassemblent autour d'une table pour partager cette délicatesse. Farçon incarne l'esprit convivial et généreux des habitants de Savoie-Mont-Blanc. Mille choses à faire en Savoie-Mont-Blanc, c'est la découverte du fameux farçon ou farcement. Excellente journée à tous sur Radio FMR.
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0: 7h21, très bon réveil à vous. J'espère que vous avez passé un bon week-end. On démarre la semaine ensemble avec Lucie et Inès qui nous présentent la suite du programme à retrouver du côté du château de Clermont, avec un beau programme à partir de cet été.
1: On jette un coup d'œil maintenant sur le festival Clermont en scène. Cet événement aura lieu au château de Clermont. Et pour vous y rendre, ne craignez pas d'avoir à trouver de la place pour vous garer, puisque des navettes sont disponibles au départ d'Annecy. Ce sera sur réservation jusqu'à la veille à 17h dans la limite des places disponibles. Et il faudra pour ça contacter le 04 50 33 50 33. Pour ce qui est de la restauration, vous êtes autorisé à amener votre pique-nique. Cependant, l'auberge du château sera là pour vous accueillir. Vous pouvez retrouver davantage d'informations à propos de tout ce qu'il faut savoir sur le site haute-savoie.fr.
2: Tout d'abord, au long de cette période, 6 dates sont à noter. Tout d'abord, le 27 juin, avec au programme des films en réalité virtuelle, du théâtre de rue, ainsi que la venue de Radio Banane. Retrouvez également le cirque à 18h, du théâtre de rue acrobatique à 19h30, ainsi que le groupe Ouloup à 21h, qui vous fera écouter du folklore estonien. Le 4 juillet, dans la soirée, vous entendrez la fanfare Big Johanna et Mélissa Lavo également. Le 11 juillet, petite soirée également avec du cirque présenté par les compagnies Contrepoint et La Tournoyante. Le 18 juillet, la fanfare joue Octopus et le cirque nous présente Mascarade. Le 25 juillet, grosse soirée qui accueillera Expérience VR, Magie Populaire, Cirque, Live Immersif, Parcours à l'eau, ainsi qu'un concert des Butt Shakers. Et pour finir, le 1er août, nous passerons la soirée avec Fartello et Burning Scarlet.
0: Une belle programmation à retrouver du côté du château de Clermont. Ça sera pendant cette période estivale. On va vous poster toutes les infos sur le site internet de la radio, radiofmr.com. Merci beaucoup à vous deux les filles. On vous retrouve tout à l'heure pour la météo d'ici 10h. Et puis nous continuons ensemble la playlist FMR de ce lundi matin. Eddie de Preto qu'on va écouter maintenant. Et puis il y a Kungs aussi, c'est Electro. Et c'est maintenant ici sur Radio FMR.

points sur la météo du jour avec pour ce lundi une vigilance orange qui reste activée concernant la canicule dans nos pays de Savoie avec toujours du soleil d'annoncé pour l'ensemble de la journée. Côté température, on démarre la matinée avec entre 20 et 23 degrés dans l'Albanais. Il fera 32 à la mi-journée. Puis pour les maximales cet après-midi, comptez 38 degrés à Rumi, 39 à Aix-les-Bains et 36 du côté du Grand Annecy. Comme tous les matins, je vous accompagne également sur les routes de la région avec des ralentissements ce matin à vous signaler du côté ici de Rumi. Ça commence à se former du côté de la Rocade notamment. Quelques complications légères qui commencent à se former du côté de Sinergie également en rentrant sur Epany. Retour du trafic dans une demi-heure. Et là, nous on continue ensemble votre playlist avec dans les prochaines minutes Bon Entendeur là qu'on écoute maintenant. Et juste après, il y aura Shaggy et Zara Larsson.

0: venez d'écouter le son de Shaggy ici sur Radio FMR. Merci de nous avoir choisis. En ce lundi matin, c'est le Wake Up avec vous en direct jusqu'à 10h avec dans les prochaines minutes vos bons plans à retrouver. Ça sera tout à l'heure à 7h45. Du cadeau également à gagner cette semaine. Restez bien connectés ici sur Radio FMR. Qu'est-ce qu'il y a à gagner? Je vous explique ça dans un instant. Ça sera à 7h50. Mais avant ça, c'est l'horoscope.
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2: Bélier. Vous misez sur le bon cheval et vous obtenez des résultats à la hauteur de vos espérances bien plus vite que prévu. Taureau, votre dynamisme hors pair et votre confiance en vous sont des atouts majeurs dans votre jeu. Gémeaux, votre potentiel énergétique est excellent et vous permet de multiplier vos activités. Cancer, vous redoublez d'efforts pour améliorer votre efficacité au bureau. Lion, vous oscillez entre des phases up and down et le surmenage rejaillit sur votre morale. Vierge, votre partenaire ne comprend pas vraiment votre comportement, alors soyez franc et confiez-lui vos problèmes. Balance, livrez le fond de votre pensée au lieu de vous fermer comme une huître. Scorpion, vos activités professionnelles sont au cœur de vos préoccupations, ne relâchez pas votre attention. Sagittaire, si vous faites preuve de ténacité et de constance, vous récolterez les fruits de votre labeur. Capricorne, continuez sur votre lancée, ne baissez pas votre garde en si bon chemin. Verseau, vous trouverez des alliés pour soutenir vos démarches professionnelles. Poisson, luttez contre votre nervosité en faisant des exercices de relaxation ou en pratiquant une activité sportive.
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C'est le Wake Up ici sur Radio FMR en ce lundi matin avec vos bons plans à retrouver comme tous les jours à 7h45, 8h45 et 9h45. Et parmi vos bons plans, on démarre avec ce samedi à Lornay, la fête du village organisée par Lornay en fait. À partir de 18h, au programme buvette, barbecue, frites, tombola, et puis l'ambiance sera assurée par DJ Alex. Rendez-vous également ce samedi au Quai des Arts de Rumi dès 20h pour un concert du Réveil Rumien avec la Cécélène. Entrée gratuite. Et puis enfin, l'association Vers the Kids vous donne rendez-vous ce dimanche pour la guinguette à l'école. Au programme dans la cour de l'école à Vers the Next à 18h, le spectacle, la Bubble Circus Show, puis à 22h, soirée avec DJ Max. Les infos sur le site internet de la radio et nous continuons ensemble. Votre playlist en ce lundi matin, Will Smith qu'on écoute maintenant, et juste après il y aura Jake et Carla.

0: On démarre ensemble le lundi matin ici sur Radio FMR avec le son de Joey. Doué de filer un instant.
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0: 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Et puis, le temps de jouer, c'est votre playlist qui continue. Jake et Carla qu'on écoute maintenant. Et juste après, il y aura Miley Cyrus.

0: très bon début de journée, très bon début de semaine à l'écoute de Radio FMR. Lundi matin, on est le 22 juin aujourd'hui, on continue ensemble l'émission. Il est tout juste 8h, merci de nous avoir choisis. Le tout nouveau son de Epsilon qui arrive pour vous dans les prochaines minutes. Mais juste avant, coup d'œil sur l'actualité de ce lundi matin, on fait maintenant le point avec Alessia Cotto. Salut Alessia.
1: Bonjour à toutes et à tous. Dans l'actualité de ce lundi, la condamnation de deux hommes pour une violente expédition punitive. Les endroits où se rafraîchir dans les Pays de Savoie, plusieurs noyades recensées ce week-end et la traditionnelle fête du club de rugby samedi à Rumilly. Deux hommes de 26 ans condamnés par le tribunal correctionnel d'Albertville. Ils sont impliqués dans une agression commise le 4 juin à Val d'Arc. Persuadé à tort que son ex-compagne entretenait une relation avec un collègue, l'un des prévenus s'est rendu au domicile de ce dernier avec un ami après avoir consommé de l'alcool. Les deux hommes ont pénétré dans le logement et roué de coups l'occupant. Interpellés peu après par les gendarmes, ils ont écopé de lourdes peines pour cette expédition punitive fondée sur de simples soupçon. La Savoie et la Haute-Savoie sont touchées par un épisode de forte chaleur. De nombreux lieux permettent de se rafraîchir. Parmi les plus prisés, les plages des lacs Léman, du Bourget et d'Annecy. Les communes mettent également à disposition des îlots de fraîcheur, parcs ombragés, fontaines d'eau potable et espaces verts. À Albertville, une carte recense les parcs, squares et promenades ombragées accessibles au public. À Aix-les-Bains, les habitants et touristes peuvent aussi profiter du parc Florent des Thermes où des transats sont installés pour la saison estivale. En cas de baignade, attention aux noyades. Un adolescent de 17 ans est mort noyé samedi soir dans la Dordogne près de Bergerac, parti se baigner vers 20h pour se rafraîchir. Le jeune homme a été emporté par un courant. Vendredi, deux autres adolescents avaient déjà perdu la vie par noyade à Besançon dans le Doubs, également touchés par les fortes chaleurs. Après la fête de la musique ce week-end, c'est la fête du club de rugby de Rumilly qui animera la ville samedi. À partir de 8h, le RCSR vous donne rendez-vous au stade des Grands Jets. Ouverte à tous et en entrée gratuite, cette journée placée sous le signe de la convivialité proposera de nombreuses animations pour les enfants ainsi qu'un tournoi de touch rugby accessible à tous. Les participants pourront également profiter d'une buvette et d'un espace de restauration sur place. L'ambiance musicale sera assurée par le groupe Gin Fizz en concert avant la diffusion de la finale du Top 14 sur écran géant. C'est la fin de ce flash. Merci d'avoir choisi Radio FMR. Bonne journée à tous.
0: Et merci beaucoup à toi, Alessia. Retour de l'actualité, ça sera dans une heure ici sur Radio FMR. Coup d'œil sur la météo de ce lundi. On reste en vigilance orange canicule dans nos pays de Savoie avec toujours du soleil pour l'ensemble de la journée. Côté température, on démarre la matinée avec entre 22 et 25 degrés dans l'Albanais. Il fera 32 à la mi-journée. Puis pour les maximales cet après-midi, comptez 38 degrés à Rumilly, 39 à Aix-les-Bains et 36 du côté du Grand Annecy. Comme tous les matins, je vous accompagne également sur les routes de la région. Les vacances approchent, mais pour le moment, eh bien, c'est pas encore le cas. Beaucoup de monde à noter sur la route, notamment ici du côté de Rumilly, avec des complications à noter du côté de la Rocade et du côté du rond-point Cacahuète, du côté d'Albi sur Chéran. Des complications sont à noter en rentrant sur l'autoroute. C'est compliqué également ce matin du côté de la départementale entre Albi et Sénaux, en passant notamment par Sénaux Sud. Beaucoup de monde à noter du côté de Sévrier ce matin en arrivant sur les Marquisas. Le trafic est compliqué ce matin du côté des Panis, notamment vers le Roi Merlin. Et puis du côté d'Annecy Nord, c'est compliqué vers Argonnet et Pringy comme chaque matin. Courage si vous êtes dans ces nombreux ralentissements. On vous accompagne en ce lundi matin ici sur Radio FMR avec dans les prochaines minutes le très bon son de Clean Bandit en souvenir. Et juste avant, c'est Epsilon.
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0: Epsilon. Epsilon qui sort au Fornic Festival. Ça sera mi-septembre prochain à Cluse. Vous pouvez d'ores et déjà réserver pour cet événement qui s'annonce très très cool. Il y aura également Bob Sinclair dans la prog.
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0: Et là, c'est le wake-up avec vous en direct comme tous les matins entre 7h et 10h avec dans les prochaines minutes à 8h15 les offres d'emploi de France Travail Sino à découvrir en ce lundi matin. 8h20 dans l'info du jour, on va parler de la station des G qui lance un concept super original pour tous les bacheliers 2026. Dans l'émission également à 8h30, nous allons recevoir l'association Les Pas de Lilou à l'occasion d'une pétanque qui est organisée ce week-end. 8h40, ce sera votre horoscope. 9h15, vos programmes TV. Et puis comme chaque matin, 8h45 et 9h45, ce sera vos bons plans. 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Le temps de jouer avec moi, vous avez reconnu l'air de ce très bon classique Radio FMR, Clean Bandit et Zara Larsson qu'on écoute. Et il y aura David Tavard juste après.

0: Service offre d'emploi à Remillé dans l'Albanais.
1: Avec France Travail Séno.
2: Bonjour à tous et on commence avec Arumi, le groupe Capvie qui recrute un aide à domicile en CDI. L'association agréée pour la pêche et la protection en milieu aquatique de l'Albanais recrute un agent d'accueil en contrat saisonnier de 6 mois. La société DP Froid recrute un technicien frigoriste en CDI. La mairie recrute un plombier chauffagiste en CDI. Le lycée Porte des Alpes de Rumi recrute un professeur en génie thermique en CDD de 12 mois. RAS Intérim recrute pour une entreprise de transport de marchandises un poste d'aide comptable, poste en mission intérim de 3 mois. SRL Fernand à Albi-sur-Chéran recherche son futur chauffeur poids lourd SPL en CDI. Trident Intérim recherche un chauffeur de pelle pour chantier à Vieux-la-Chaisin en mission intérim de 8 mois. La Fédération des œuvres laïques de Haute-Savoie met en œuvre un accueil de loisirs pour le compte des communes de Marcelat-Albanais, Hauteville-sur-Fière, Vallière et Étercy. La Fédération recherche 2 animateurs périscolaires en CDI. La mairie de Nonglard recherche un agent technique polyvalent en CDD de 12 mois. France Travail Service à Chavanot recrute un gestionnaire contentieux pour un CDD de 9 mois. Le groupe ICETA SA recherche pour leur site de Chavanot un cadre éducatif responsable des vies scolaires en CDI. Et pour leur site de Poisy, un agent à double compétence assurant à la fois les missions de gardien logé sur site et de conducteur de car pour le transport des apprenants, poste en CDI. L'entreprise Altus à Poisy, expert de la sécurité en hauteur et de travaux sur corde, recherche un chef de chantier cordiste en CDI pour renforcer ses équipes. La pharmacie Mazu à Sillingy recherche un apprenti préparateur pour la rentrée de septembre 2026, contrat d'apprentissage sur 24 mois. Le collège Lamont-Lalaz à Sillingy recrute un assistant d'éducation en CDD de 12 mois. La Baille Pizza à Entrelac recherche son futur employé polyvalent de restauration en CDI. La chaudronnerie albanaise Granger à Entrelac recrute son monteur en CDI. Enfin, à Grisy-sur-Aix, la société Tiliti recherche son futur alternant assistant ADV pour un contrat d'apprentissage de 12 mois. La mairie recrute un agent polyvalent espace vert en CDD de 12 mois. Enfin, Kellips Intérim recherche pour une mission intérim de 12 mois un menuisier poseur aluminium pour leurs clients spécialisés dans la vitrerie, menuiserie et agencement sur mesure. Ces offres d'emploi s'adressent évidemment bientôt aux hommes qu'aux femmes. Vous souhaitez en savoir plus? Retrouvez les références de ces postes sur la page emploi de la radio. De nombreuses autres opportunités d'emploi également disponibles sur francetravail.fr.
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2: Et nous continuons ensemble votre playlist. Voici Rosalia ici sur Radio Éphémère.

Vous écoutez Radio FMR, le lundi matin qui démarre avec PLK et Théodora ce matin dans l'info du jour. On parle de la station du ski des Gers qui vient de lancer l'opération Back and Bike. Le concept est simple, la station vous offre un forfait journée au bike park si vous obtenez le bac cette année. Il suffira juste de présenter un justificatif. Donc pensez à tous les lycéens là qui passent leur bac en ce moment, c'est la période des comptes orales cette semaine. Il y a encore pas mal d'épreuves à retrouver tout au long de la semaine, courage à vous. On est ici sur Radio FMR jusqu'à 10h avec dans les prochaines minutes Aira Star et le son de Doja Cat en nouveauté.

0: Vous écoutez Radio FMR avec le son de Ayra Starr à l'instant.
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0: Et ce matin, nous recevons dans nos studios l'association Les Pas de Lilou avec nous en studio. Loane et Gabriel, bonjour et bienvenue à vous deux chez Radio FMR ce matin.
3: Bonjour.
0: Très heureux de vous accueillir. Bah, comme l'année dernière, nous allons parler pétanque ce matin, mais juste avant, reparlons ensemble de l'association Les Pas de Lilou. C'est une asso qui est née comment? Ça fait combien de temps qu'elle existe et c'est quoi ses missions?
3: Alors du coup, c'est une association pour Lilou, qui est une jeune femme de la région, et on vient en aide pour son autonomie au quotidien. Donc pour avoir accès à du matériel médical, à de la rééducation. Ça fait un tout petit peu plus de 10 ans maintenant que l'association a été créée. Il y a eu un premier bureau et nous, avec l'équipe, on a récupéré l'asso il y a à peu près une année.
4: Ça fera bientôt 2 ans en septembre.
0: Ok.
4: C'est notre deuxième gros événement avec le nouveau bureau. Ouais. On essaie de faire ça, on est un peu plus jeune pour vouloir fixer l'ancien bureau, mais du coup, on essaie de mieux s'appliquer sur les réseaux sociaux, d'essayer d'être un peu sur les fronts d'aujourd'hui. Et puis, le fait que Lilou soit maintenant une adulte, elle est plus investie aussi dans l'association. Quand elle était enfant, je pense qu'elle n'avait pas non plus le global de tout ce que ça nécessitait en compte.
3: Exact.
0: Et du coup, comme vous l'avez dit, deuxième événement majeur que vous allez faire sous ce bureau-ci, c'est une pétanque qui aura lieu ce samedi. Ça va se dérouler où? On reste sur le même lieu que l'année dernière?
3: Ouais, exactement. Donc au terrain de pétanque, pardon, de Saint-Eusèbe. Donc on commence les inscriptions à partir de 9h. C'est important de venir à 9h parce qu'on fait pas de pré-inscription. Et début du concours à 10h.
0: Donc voilà. Premier arrivé, premier servi.
3: Exactement, c'est ça. Alors, petite nouveauté par rapport à l'année dernière, c'est qu'on a un petit peu plus de place. C'est-à-dire qu'on était à 36 équipes l'année dernière, on passe à 46 cette année. Et on n'est plus en doublette, mais en triplette. Donc okay. On attend 3 joueurs par équipe pour cette année.
0: Et du coup, le programme sur la journée, donc début des parties vers 10h, et c'est quoi la suite
3: Alors, début des parties à 10h, donc chaque joueur, voilà, on va jouer jusqu'à à peu près 13h. Après, on proposera de quoi boire et manger. Et on fait aussi en fin de journée une tombola. On ressort tous les tickets qu'on a pu vendre cette année.
4: Et on peut encore vendre des tickets de tombola le jour même. Jusqu'au tirage au sort, on vend des tickets de tombola à 2€ l'unité.
0: Et il y a des très beaux lots à gagner sur cette tombola en plus.
3: Franchement, là, on a été bien gâtés cette année. On vous garde les petites surprises pour les lots à gagner. Mais il y a des très chouettes lots.
4: Place de karting, place de cinéma, place de spectacle. Des jouets pour enfants, un drone. Il y a de quoi faire. Vraiment, tout le monde serait heureux.
0: Et puis, si on veut soutenir l'asso, mais qu'on peut pas venir sur l'événement de ce week-end, c'est possible avec un système de dons qui est en place.
3: Oui, exact.
4: Donc, on a un Hello Asso qui est sur Internet. En gros, sur notre page Instagram, vous pouvez retrouver le lien. Dessus, il y a un lien soit pour adhérer à l'association pour 5€ par an. Et dans ces cas-là, en fait, vous venez membre de l'association, vous êtes invité à l'Assemblée Générale. Vous pouvez être bénévole lors de nos événements, mais c'est pas obligatoire. Vous pouvez juste donner 5€ pour dire de soutenir et de suivre les informations sur ce qu'on fait avec cet argent. Et sinon, il y a des dons libres, donc il y a une case dons libres sur le site Hello Asso, où là, c'est déductible des impôts, on peut faire une facture et ça nous permet de soutenir l'association. C'est de l'argent utilisé à bon escient pour aider Lilou dans son quotidien.
0: Et justement, l'Instagram, comment on le trouve? Qu'est-ce qu'on tape sur Insta?
4: Les pas de Lilou.
3: Sur Insta, sur Facebook, et du coup vous avez ces liens.
4: Il y a un lien Linktree général qu'on remet un peu partout ou qui rassemble tout dessus.
0: Parfait, trop bien. L'événement, on vous le rappelle, il a lieu ce samedi du côté de Saint-Eusèbe. On vous a partagé également les infos sur le site internet de la radio, radiofmr.com. Est-ce qu'il y a quelque chose à rajouter sur l'événement de ce week-end?
4: Il y aura de l'eau, il fait chaud, hydratez-vous toute la journée, et même si vous voulez pas jouer à la pétanque, n'hésitez pas à passer boire un coup, manger une crêpe. Quoi qu'il arrive, ça peut soutenir l'association et ça nous fera plaisir de voir du monde.
3: Elle a tout dit.
0: Parfait, trop bien, merci beaucoup à vous deux d'être venus ce matin.
3: Merci
0: beaucoup.
3: Merci de nous avoir reçus.
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2: Bélier, vous misez sur le bon cheval et vous obtenez des résultats à la hauteur de vos espérances bien plus vite que prévu. Taureau, votre dynamisme hors pair et votre confiance en vous sont des atouts majeurs dans votre jeu. Gémeaux, votre potentiel énergétique est excellent et vous permet de multiplier vos activités. Cancer, vous redoublez d'efforts pour améliorer votre efficacité au bureau. Lion, vous oscillez entre des phases up and down et le surmenage rejaillit sur votre morale. Vierge, votre partenaire ne comprend pas vraiment votre comportement, alors soyez franc et confiez-lui vos problèmes. Balance, livrez le fond de votre pensée au lieu de vous fermer comme une huître. Scorpion, vos activités professionnelles sont au cœur de vos préoccupations, ne relâchez pas votre attention. Sagittaire, si vous faites preuve de ténacité et de constance, vous récolterez les fruits de votre labeur. Capricorne, continuez sur votre lancée, ne baissez pas votre garde en si bon chemin. Verseau, vous trouverez des alliés pour soutenir vos démarches professionnelles. Poisson, luttez contre votre nervosité en faisant des exercices de relaxation ou en pratiquant une activité sportive.
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classiques sont ici sur Radio FMR pour démarrer le lundi matin. C'était Martin Solveig à l'instant. Il est 8h45 et on fait le point ensemble sur vos bons plans, les événements à ne pas manquer dans l'Albanais et le Grand Annecy cette semaine. Rendez-vous notamment ce samedi au Melbourne de Rumi dès 19h pour une soirée Ibiza au programme Julien au platine et de nombreuses places de karting à gagner. Sangria offerte aux filles entre 19h et 21h30, ce sera ce samedi. Ce samedi également dans la salle des fêtes de Massingy, rendez-vous dès 10h pour la fête de l'école avec au programme spectacle des enfants, château gonflable, photobooth, jeux et activités à thème, restauration street food à retrouver et puis buvette sur place également. Et puis enfin rendez-vous ce dimanche à 10h30 au cinéma de Rumi pour un ciné-atelier avec au programme la diffusion du film Patouille et Momo les contes de la forêt, puis atelier création de ton champignon magique. Les infos à retrouver comme d'habitude sur le site internet de la radio, radiofmr.com. Et puis nous on continue ensemble votre playlist en ce lundi matin. On va écouter Jay-Z et Alicia Keys en souvenir. Mais juste avant, voici pour vous le son de DJ Snake ici sur Radio FMR.

0: Shakiz en ce lundi matin sur Radio Éphémère.
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0: 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La suite de votre playlist, David Guetta qui arrive pour vous. Et on écoutera Carbone aussi avant 9h.
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1: Vous écoutez Radio Éphémère, très bel été, très bon lundi matin à vous à l'écoute de Radio Éphémère, c'est le Wake Up, il est 9h. La playlist qui continue en ce lundi matin avec Jadon Boson et David Guetta. Mais juste avant, coup d'œil sur l'actualité de ce lundi avec Alessia Cotto. Salut Alessia.
2: Bonjour à toutes et à tous. Dans l'actualité de ce lundi, la condamnation de deux hommes pour une violente expédition punitive. Les endroits où se rafraîchir dans les pays de Savoie. Plusieurs noyades recensées ce week-end. Et la traditionnelle fête du club de rugby samedi à Rumilly. Deux hommes de 26 ans condamnés par le tribunal correctionnel d'Albertville. Ils sont impliqués dans une agression commise le 4 juin à Val d'Arc. Persuadé à tort que son ex-compagne entretenait une relation avec un collègue, l'un des prévenus s'est rendu au domicile de ce dernier avec un ami après avoir consommé de l'alcool. Les deux hommes ont pénétré dans le logement et roué de coups l'occupant. Interpellés peu après par les gendarmes, ils ont écopé de lourdes peines pour cette expédition punitive fondée sur de simples soupçon. La Savoie et la Haute-Savoie sont touchées par un épisode de forte chaleur. De nombreux lieux permettent de se rafraîchir. Parmi les plus prisés, les plages des lacs Léman, du Bourget et d'Annecy. Les communes mettent également à disposition des îlots de fraîcheur, parcs ombragés, fontaines d'eau potable et espaces verts. À Albertville, une carte recense les parcs, squares et promenades ombragées accessibles au public. À Aix-les-Bains, les habitants et touristes peuvent aussi profiter du parc Floral des Thermes, où des transats sont installés pour la saison estivale. En cas de baignade, attention aux noyades. Un adolescent de 17 ans est mort noyé samedi soir dans la Dordogne, près de Bergerac, parti se baigner vers 20h pour se rafraîchir. Le jeune homme a été emporté par un courant. Vendredi, deux autres adolescents avaient déjà perdu la vie par noyade à Besançon, dans le Doubs, également touchés par les fortes chaleurs. Après la fête de la musique ce week-end, c'est la fête du club de rugby de Rumilly qui animera la ville samedi. À partir de 8h, le RCSR vous donne rendez-vous au stade des Grands Jets. Ouverte à tous et en entrée gratuite, cette journée, placée sous le signe de la convivialité, proposera de nombreuses animations pour les enfants ainsi qu'un tournoi de touch rugby accessible à tous. Les participants pourront également profiter d'une buvette et d'un espace de restauration sur place. L'ambiance musicale sera assurée par le groupe Gin Fizz en concert avant la diffusion de la finale du Top 14 sur écran géant. C'est la fin de ce flash. Merci d'avoir choisi Radio Éphémère. Bonne journée à tous.
1: Et merci beaucoup à toi, Alessia. Retour de l'actualité, ça sera dans une heure ici sur Radio Éphémère. Coup d'œil sur la météo de ce lundi matin. On fait le point maintenant avec toi, Lucie.
3: Concernant la météo dans le secteur, nous sommes toujours en vigilance orange, avec cette canicule. Et sur Rumilly, il fait actuellement 28 degrés. Concernant Annecy, nous sommes sur un ciel dégagé avec 27 degrés actuellement et jusqu'à 36 degrés pour les maximales. À Aix-les-Bains, il fait environ 27 degrés et comptez pour les maximales 37 degrés.
1: Merci beaucoup à toi et puis du coup, faites attention à vous en cette période de canicule ici dans nos pays de Savoie. On est ensemble jusqu'à 10h sur Radio Éphémère et on démarre l'heure de 9h avec un coup d'œil rapide sur vos conditions de circulation. Du côté ici de Rumilly, beaucoup de monde à noter du côté du rond-point Cacahuète et du côté de la Rocade comme chaque matin. Le trafic est très compliqué ce matin sur l'autoroute entre Saint-Giraud et Albi-sur-Chur, notamment à cause d'un accident qui vient de se produire, qui s'est produit même il y a quelques minutes du côté de la Grange à Jules, avec du coup un ralentissement assez important. L'autoroute est totalement bouchée, on vous tient au courant dès qu'on a plus d'infos. Forcément, ça se répercute sur les routes secondaires, notamment du côté de la route d'Annecy ce matin où le trafic est compliqué en arrivant sur Belmont. Du côté du Grand Annecy, des complications sont à noter, notamment du côté de Pringy, du côté d'Annecy Nord et d'Annecy Centre et du côté de Sillingy. Courage si vous êtes dans ces ralentissements, on vous accompagne ici sur Radio Éphémère comme tous les jours avec une bonne playlist. Voici pour vous dans les prochaines minutes le son de Elena, Summer Body qui arrive pour vous, un classique de Rihanna également, juste après Jadon Boson et David Guetta ici sur Radio Éphémère.

0: avec David Guetta à l'instant et Jaden Bosson.
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0: On est ensemble comme tous les matins entre 7h et 10h ici sur Radio Éphémère avec dans les prochaines minutes à 9h15 vos programmes TV à retrouver avec Emeric. 9h20 et 9h45, on va faire le point sur vos bons plans, les événements à ne pas manquer dans l'Albanais et le Grand Annecy cette semaine. 9h40, ce sera votre horoscope. 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Le temps de tenter votre chance, votre playlist continue avec Elena. Et puis juste après, il y aura un classique de Rihanna.
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0: On vient d'écouter le son de Rihanna ici sur Radio FMR. La suite de votre playlist, il y a Big Flo et Oli qui arrivent pour vous. Gims aussi est dans votre playlist, juste après les programmes TV d'Emeric.
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3: Salut à tous, et on commence tout de suite sur TF1 avec votre film Camping 2 à 21h10. Sur France 2, Meurtre au paradis avec 4 épisodes à 21h10 également. Sur France 3, La chance de ma vie à 21h10. Sur M6, comme chaque jour, du football en direct, Coupe du Monde Argentine-Autriche dès 18h50. Sur W9, votre film Coyote Girl à 21h25. Sur TMC, Dirty Dancing à 21h25 également. Sur TFX, votre magazine Appel d'urgence avec 4 épisodes à 21h10. Et pour finir sur Gulli, votre magazine Les parcs d'attractions préférés des Français, puis du fou dans les coulisses du royaume du spectacle dès 21h05. Et voilà, c'est tout pour ce soir. Passez une agréable soirée télévisée avec Radio Éphémère. Et moi je vous dis à demain pour vos prochains programmes télé.
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playlist FMR qui s'enchaîne avec le son de Gims à l'instant, lundi matin, 9h22. On fait le point ensemble sur vos bons plans, les événements à ne pas manquer dans l'Albanie et le Grand Annecy cette semaine. Rendez-vous notamment ce samedi à Vallières-sur-Fière pour la fête du village organisée par Aller Loisirs. Au programme, un feu d'artifice à retrouver, un espace food truck, une buvette et puis un défilé aux lampions et une soirée dansante en soirée. Rendez-vous également ce samedi dans la salle des fêtes de Rumi pour un vide-grenier organisé par Savoie Animaux. Au programme, de nombreuses bonnes affaires à faire entre 8h et 16h30. Buvette sur place et food truck avec Matt Gourmand. Et puis enfin, rendez-vous ce samedi à Lornay pour la fête du village organisée par Lornay en fait. Dès 18h au programme, buvette, barbecue, frites, tombola et DJ Alex. On vous a partagé toutes les infos sur le site internet de la radio, radiofmr.com. Votre playlist qui continue en ce lundi matin. On va écouter notamment K-Black et Indila, juste après le son de John the Girl sur Radio FMR.

0: Le son de Keblack à l'instant ici sur Radio FMR. Coup d'œil sur la météo de ce lundi matin avec toi Inès.
1: Aujourd'hui, vigilance orange canicule. Les températures ne cesseront de grimper, atteignant 36 degrés sur Rumilly, 35 sur Annecy et 39 sur Aix-les-Bains, avec un ressenti à 42 degrés. Un ciel en revanche restera bien dégagé tout au long de la journée.
0: Merci beaucoup à toi, il va faire chaud aujourd'hui, donc courage à vous. Si vous travaillez en extérieur, si vous êtes dehors et puis si vous êtes en intérieur, pensez à boire de l'eau, c'est important. Aujourd'hui, journée caniculaire qui s'annonce, il y a du monde sur la route. Courage si vous êtes dans les ralentissements qui sont assez importants ce matin. Pas mal de ralentissements sur le Grand Annecy, notamment du côté toujours de Sillingy et du côté d'Annecy Nord. Et puis du côté de la route qui nous mène à Annecy, là depuis Alby-sur-Chéran, le trafic est très compliqué ce matin. Toujours à cause d'un accident qui s'est produit juste après Alby-sur-Chéran en direction de Seynod, et avec un trafic qui est toujours à l'arrêt sur l'autoroute entre Saint-Giraud et Alby. Courage si vous êtes dans ce ralentissement, un ralentissement qui également se forme sur la route secondaire, sur le réseau secondaire entre Alby-sur-Chéran et Seynod Sud en passant par la route d'Annecy. Beaucoup de monde vers Balmont notamment, donc courage à vous en ce lundi matin. On vous accompagne avec dans les prochaines minutes le son de Moziman et Indy là maintenant.

0: aussi sur Radio FMR. 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Nous continuons ensemble la playlist avec Lady Gaga en souvenir, juste après l'horoscope d'Elsa.
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2: Bélier, vous misez sur le bon cheval et vous obtenez des résultats à la hauteur de vos espérances bien plus vite que prévu. Taureau, votre dynamisme hors pair et votre confiance en vous sont des atouts majeurs dans votre jeu. Gémeaux, votre potentiel énergétique est excellent et vous permet de multiplier vos activités. Cancer, vous redoublez d'efforts pour améliorer votre efficacité au bureau. Lion, vous oscillez entre des phases up and down et le surmenage rejaillit sur votre morale. Vierge, votre partenaire ne comprend pas vraiment votre comportement, alors soyez franc et confiez-lui vos problèmes. Balance, livrez le fond de votre pensée au lieu de vous fermer comme une huître. Scorpion, vos activités professionnelles sont au cœur de vos préoccupations, ne relâchez pas votre attention. Sagittaire, si vous faites preuve de ténacité et de constance, vous récolterez les fruits de votre labeur. Capricorne, continuez sur votre lancée, ne baissez pas votre garde en si bon chemin. Verseau, vous trouverez des alliés pour soutenir vos démarches professionnelles. Poisson, luttez contre votre nervosité en faisant des exercices de relaxation ou en pratiquant une activité sportive.
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écoutez ici sur Radio FMR. Très bon lundi matin, j'espère que tout se passe bien pour vous en ce début de semaine. On fait le point comme tous les matins, 7h45, 8h45 et 9h45 sur vos bons plans. Les événements à ne pas manquer dans l'Albanais et le Grand Annecy cette semaine. Rendez-vous notamment pendant l'ensemble de ce mois de juin pour découvrir le club d'athlétisme de Rumi. Rumi Athlée 74 avec leur porte ouverte. Au programme cette semaine, les Benjamins que vous allez pouvoir découvrir mardi et jeudi avec une séance d'essai à 17h30. Et puis les minimes, ça sera mardi et jeudi, cette fois-ci à 18h30, juste après. Les séances, elles ont lieu au stade du Chiron et c'est sur inscription. On continue avec le pôle culturel du Pays d'Albi qui vous donne rendez-vous ce jeudi pour le dernier post-laborum de ce mois de juin. Ça sera à 19h30 avec au programme un afterwork gratuit et festif avec un concert, buvette et restauration sur place à partir de 18h. Et puis enfin, rendez-vous ce samedi à partir de 9h au terrain de pétanque de Saint-Eusèbe pour un concours de pétanque organisé par l'association Les Pas de Lilou. De nombreux lots à gagner avec notamment une tombola, buvette et restauration sur place. Les infos comme d'habitude sur le site internet de la radio et nous on continue votre play

0: Bon lundi matin ici sur Radio FMR avec le son de Razor Larson.
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0: 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D'ici là, nous continuons ensemble votre playlist avec notamment dans les prochaines minutes un très bon classique de Radio FMR. Ça, c'est parfait pour bien démarrer la journée. Nicki Minaj avec Starship qui arrive pour vous. Moziman qui arrive à 10h également. Elles sont de No More maintenant ici sur Radio FMR. Très bon lundi matin à vous. Merci de nous avoir choisis.

0: notre playlist, on va écouter Moziman. Sound of Legend arrive également pour vous, mais juste avant, coup d'œil sur l'actualité locale et nationale de ce lundi matin avec Alessia Cotto. Salut Alessia.
1: Bonjour à toutes et à tous. Dans l'actualité de ce lundi, la condamnation de deux hommes pour une violente expédition punitive. Les endroits où se rafraîchir dans les pays de Savoie. Plusieurs noyades recensées ce week-end et la traditionnelle fête du club de rugby samedi à Rumilly. Deux hommes de 26 ans condamnés par le tribunal correctionnel d'Albertville. Ils sont impliqués dans une agression commise le 4 juin à Val d'Arc. Persuadé à tort que son ex-compagne entretenait une relation avec un collègue, l'un des prévenus s'est rendu au domicile de ce dernier avec un ami après avoir consommé de l'alcool. Les deux hommes ont pénétré dans le logement et roué de coups l'occupant. Interpellés peu après par les gendarmes, ils ont écopé de lourdes peines pour cette expédition punitive fondée sur de simple soupçon. La Savoie et la Haute-Savoie sont touchées par un épisode de forte chaleur. De nombreux lieux permettent de se rafraîchir. Parmi les plus prisés, les plages des lacs Léman, du Bourget et d'Annecy. Les communes mettent également à disposition des îlots de fraîcheur, parcs ombragés, fontaines d'eau potable et espaces verts. À Albertville, une carte recense les parcs, squares et promenades ombragées accessibles au public. À Aix-les-Bains, les habitants et touristes peuvent aussi profiter du parc floral des Thermes, où des transats sont installés pour la saison estivale. En cas de baignade, attention aux noyades. Un adolescent de 17 ans est mort noyé samedi soir dans la Dordogne, près de Bergerac, parti se baigner vers 20h pour se rafraîchir. Le jeune homme a été emporté par un courant. Vendredi, deux autres adolescents avaient déjà perdu la vie par noyade à Besançon, dans le Doubs, également touchés par les fortes chaleurs. Après la fête de la musique ce week-end, c'est la fête du club de rugby de Rumilly qui animera la ville samedi. À partir de 8h, le RCSR vous donne rendez-vous au stade des Grands Jets. Ouverte à tous et en entrée gratuite, cette journée, placée sous le signe de la convivialité, proposera de nombreuses animations pour les enfants ainsi qu'un tournoi de touch rugby accessible à tous. Les participants pourront également profiter d'une buvette et d'un espace de restauration sur place. L'ambiance musicale sera assurée par le groupe Gin Fizz en concert avant la diffusion de la finale du Top 14 sur écran géant. C'est la fin de ce flash. Merci d'avoir choisi Radio FMR. Bonne journée à tous.
0: Et merci beaucoup à toi, Alessia. Retour de l'actualité, ça sera dans une heure ici sur Radio FMR. Coup d'œil sur la météo de ce lundi. Aujourd'hui, je vous le rappelle, nous sommes en vigilance orange canicule dans nos pays de Savoie avec toujours du soleil pour l'ensemble de la journée. Les températures continuent de monter. Il fait en ce moment 28 degrés ici dans l'Albanais. 32 degrés sont attendus à la mi-journée. Puis pour les maximales cet après-midi, 38 degrés sont attendus du côté de Rumy, 39 du côté d'Aix-les-Bains et 36 du côté du Grand Annecy. Coup d'œil rapide sur vos conditions de circulation. Il y a toujours un ralentissement très important à noter du côté de l'autoroute en raison d'un accident qui s'est produit une fois qu'on passe Albi sur Chéran. Le ralentissement est toujours d'actualité, même s'il commence à s'estomper. Du côté du trafic sur le Grand Annecy, ça roule de nouveau sur l'ensemble du secteur. Merci d'avoir choisi le Wake Up là pour démarrer votre journée. Moi, je vais vous retrouver demain matin entre 7h et 10h ici sur Radio FMR. L'ensemble des bons plans dont on a parlé ce matin sont à retrouver sur notre site internet radiofmr.com. Et moi, je vous laisse avec le très bon son électro de Moziman maintenant. Salut.

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1: Avec France Travail Séno.
2: Bonjour à tous et on commence avec Arumi, le groupe Capvie qui recrute un aide à domicile en CDI. L'association agréée pour la pêche et la protection en milieu aquatique de l'Albanais recrute un agent d'accueil en contrat saisonnier de 6 mois. La société DP Froid recrute un technicien frigoriste en CDI. La mairie recrute un plombier chauffagiste en CDI. Le lycée Porte des Alpes de Rumi recrute un professeur en génie thermique en CDD de 12 mois. RAS Intérim recrute pour une entreprise de transport de marchandises un poste d'aide comptable, poste en mission intérim de 3 mois. SRL Fernand à Albi-sur-Chéran recherche son futur chauffeur poids lourd SPL en CDI. Trident Intérim recherche un chauffeur de pelle pour chantier à Vieux-Lachaisin en mission intérim de 8 mois. La Fédération des œuvres laïques de Haute-Savoie met en œuvre un accueil de loisirs pour le compte des communes de Marcelat-Albanais, Hauteville-sur-Fière, Vallières et Étercy. La Fédération recherche 2 animateurs périscolaires en CDI. La mairie de Nonglard recherche un agent technique polyvalent en CDD de 12 mois. France Travail Service à Chavanot recrute un gestionnaire contentieux pour un CDD de 9 mois. Le groupe ICETA SA recherche pour leur site de Chavanot un cadre éducatif responsable des vies scolaires en CDI. Et pour leur site de Poisy, un agent à double compétence assurant à la fois les missions de gardien logé sur site et de conducteur de car pour le transport des apprenants, poste en CDI. L'entreprise Altus à Poisy, expert de la sécurité en hauteur et de travaux sur corde, recherche un chef de chantier cordiste en CDI pour renforcer ses équipes. La pharmacie Mazu à Sillingy recherche un apprenti préparateur pour la rentrée de septembre 2026, contrat d'apprentissage sur 24 mois. Le collège Lamont-Lalaze à Sillingy recrute un assistant d'éducation en CDD de 12 mois. La Baille Pizza à Entrelac recherche son futur employé polyvalent de restauration en CDI. La chaudronnerie albanaise Granger à Entrelac recrute son monteur en CDI. Enfin, à Grisy-sur-Aix, la société Tiliti recherche son futur alternant assistant ADV pour un contrat d'apprentissage de 12 mois. La mairie recrute un agent polyvalent espace vert en CDD de 12 mois. Enfin, Calypse Intérim recherche pour une mission intérim de 12 mois un menuisier poseur aluminium pour leurs clients spécialisés dans la vitrerie, menuiserie et agencement sur mesure. Ces offres d'emploi s'adressent évidemment bientôt aux hommes qu'aux femmes. Vous souhaitez en savoir plus? Retrouvez les références de ces postes sur la page emploi de la radio. De nombreuses autres opportunités d'emploi également disponibles sur francetravail.fr.
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2: Bélier, vous misez sur le bon cheval et vous obtenez des résultats à la hauteur de vos espérances bien plus vite que prévu. Taureau, votre dynamisme hors pair et votre confiance en vous sont des atouts majeurs dans votre jeu. Gémeaux, votre potentiel énergétique est excellent et vous permet de multiplier vos activités. Cancer, vous redoublez d'efforts pour améliorer votre efficacité au bureau. Lion, vous oscillez entre des phases up and down et le surmenage rejaillit sur votre morale. Vierge, votre partenaire ne comprend pas vraiment votre comportement, alors soyez franc et confiez-lui vos problèmes. Balance, livrez le fond de votre pensée au lieu de vous fermer comme une huître. Scorpion, vos activités professionnelles sont au cœur de vos préoccupations. Ne relâchez pas votre attention. Sagittaire, si vous faites preuve de ténacité et de constance, vous récolterez les fruits de votre labeur. Capricorne, continuez sur votre lancée. Ne baissez pas votre garde en si bon chemin. Verseau, vous trouverez des alliés pour soutenir vos démarches professionnelles. Poisson, luttez contre votre nervosité en faisant des exercices de relaxation ou en pratiquant une activité sportive.
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2: Salut à tous, restons aujourd'hui au cœur de l'Albanais pour une très bonne table entre amis gourmands. Direction 13 rue Jean Moulin à Rumilly. Une adresse qui illustre parfaitement l'évolution actuelle de la restauration entre amis gourmands. Oui, c'est bien le nom du restaurant. Car aujourd'hui, la gastronomie ne se concentre plus uniquement dans les grandes villes. Depuis quelques années, on voit apparaître dans des villes moyennes comme Rumilly une nouvelle génération de restaurants bistronomiques capables de proposer une cuisine raffinée, créative et exigeante tout en restant accessible et profondément humain. Et c'est précisément ce que représente Entre Amis Gourmands. Ici, la bistronomie prend tout son sens. Une cuisine élégante, travaillée avec soin, mais sans code rigide ni atmosphère intimidante. On retrouve la qualité et la précision de la gastronomie associée à la convivialité et à la simplicité d'un restaurant où l'on se sent immédiatement à l'aise. Cette évolution correspond aussi aux attentes actuelles des clients. Aujourd'hui, on ne vient plus seulement au restaurant pour manger, on vient vivre un moment, partager une expérience, profiter d'une ambiance chaleureuse et créer des souvenirs autour de la table. Chez Entre Amis Gourmands, cette notion de partage est omniprésente. Le lieu a été pensé comme un espace de convivialité où l'on prend le temps de se retrouver entre amis, en famille ou lors d'un dîner plus intimiste. Autre grande tendance que l'établissement illustre parfaitement, l'importance des produits de saison dans la restauration moderne. Aujourd'hui, les consommateurs recherchent davantage d'authenticité, de fraîcheur et de traçabilité.

0: génération de restaurateurs cherche au contraire à proposer une cuisine de haut niveau dans une ambiance décontractée et chaleureuse. Entre Amis Gourmands s'inscrit pleinement dans cette tendance. Les assiettes sont travaillées, élégantes et créatives, mais l'expérience reste fluide, naturelle et accessible à tous. Le restaurant propose également des plats emportés, réalisés avec la même exigence que le service en salle, ainsi que des créations végétariennes et véganes qui montrent l'évolution des attentes culinaires actuelles. Une belle illustration d'une restauration moderne, humaine et passionnée, où le plaisir de bien manger s'accompagne avant tout du plaisir d'être ensemble. Mille choses à faire ensemble, hein ? C'est la découverte du fameux restaurant Entre Amis Gourmands, situé tout près de chez nous. Excellente journée à tous sur Radio FMR.
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1: Bonjour à toutes et à tous. Dans l'actualité de ce lundi, la condamnation de deux hommes pour une violente expédition punitive. Les endroits où se rafraîchir dans les pays de Savoie. Plusieurs noyades recensées ce week-end. Et la traditionnelle fête du club de rugby samedi à Rumilly. Deux hommes de 26 ans condamnés par le tribunal correctionnel d'Albertville. Ils sont impliqués dans une agression commise le 4 juin à Val d'Arc. Persuadé à tort que son ex-compagne entretenait une relation avec un collègue, l'un des prévenus s'est rendu au domicile de ce dernier avec un ami après avoir consommé de l'alcool. Les deux hommes ont pénétré dans le logement et roué de coups l'occupant. Interpellés peu après par les gendarmes, ils ont écopé de lourdes peines pour cette expédition punitive fondée sur de simples soupçon. La Savoie et la Haute-Savoie sont touchées par un épisode de forte chaleur. De nombreux lieux permettent de se rafraîchir. Parmi les plus prisés, les plages des lacs Léman, du Bourget et d'Annecy. Les communes mettent également à disposition des îlots de fraîcheur, parcs ombragés, fontaines d'eau potable et espaces verts. À Albertville, une carte recense les parcs, squares et promenades ombragées accessibles au public. À Aix-les-Bains, les habitants et touristes peuvent aussi profiter du parc Floral des Thermes, où des transats sont installés pour la saison estivale. En cas de baignade, attention aux noyades. Un adolescent de 17 ans est mort noyé samedi soir dans la Dordogne, près de Bergerac, parti se baigner vers 20h pour se rafraîchir. Le jeune homme a été emporté par un courant. Vendredi, deux autres adolescents avaient déjà perdu la vie par noyade à Besançon, dans le Doubs, également touchés par les fortes chaleurs. Après la fête de la musique ce week-end, c'est la fête du club de rugby de Rumilly qui animera la ville samedi. À partir de 8h, le RCSR vous donne rendez-vous au stade des Grangettes. Ouverte à tous et en entrée gratuite, cette journée, placée sous le signe de la convivialité, proposera de nombreuses animations pour les enfants ainsi qu'un tournoi de touch rugby accessible à tous. Les participants pourront également profiter d'une buvette et d'un espace de restauration sur place. L'ambiance musicale sera assurée par le groupe Gin Fizz en concert avant la diffusion de la finale du Top 14 sur écran géant. C'est la fin de ce flash. Merci d'avoir choisi Radio FMR. Bonne journée à tous.

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2: Salut à tous, et on commence tout de suite sur TF1 avec votre film Camping 2 à 21h10. Sur France 2, Meurtre au paradis avec 4 épisodes à 21h10 également. Sur France 3, La chance de ma vie à 21h10. Sur M6, comme chaque jour, du football en direct, Coupe du Monde Argentine-Autriche dès 18h50. Sur W9, votre film Coyote Girl à 21h25. Sur TMC, Dirty Dancing à 21h25 également. Sur TFX, votre magazine Appel d'urgence avec 4 épisodes à 21h10. Et pour finir, sur Gulli, votre magazine Les parcs d'attractions préférés des Français, puis du fou dans les coulisses du royaume du spectacle dès 21h05. Et voilà, c'est tout pour ce soir. Passez une agréable soirée télévisée avec Radio Éphémère. Et moi, je vous dis à demain pour vos prochains programmes.

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2: Bonjour à tous et on commence avec Arumi, le groupe Capvie qui recrute un aide à domicile en CDI. L'association agréée pour la pêche et la protection en milieu aquatique de l'Albanais recrute un agent d'accueil en contrat saisonnier de 6 mois. La société DP Froid recrute un technicien frigoriste en CDI. La mairie recrute un plombier chauffagiste en CDI. L'UICE Porte des Alpes de Rumi recrute un professeur en génie thermique en CDD de 12 mois. RAS Intérim recrute pour une entreprise de transport de marchandises un poste d'aide comptable, poste en mission intérim de 3 mois. SRL Fernand à Albi-sur-Chéran recherche son futur chauffeur poids lourd SPL en CDI. Trident Intérim recherche un chauffeur de pelle pour chantier à Vieux-Lachaisin en mission intérim de 8 mois. La Fédération des œuvres laïques de Haute-Savoie met en œuvre un accueil de loisirs pour le compte des communes de Marcelat-Albanais, Hauteville-sur-Fière, Vallières et Étercy. La Fédération recherche 2 animateurs périscolaires en CDI. La mairie de Nonglard recherche un agent technique polyvalent en CDD de 12 mois. France Travail Service à Chavanneau recrute un gestionnaire contentieux pour un CDD de 9 mois. Le groupe ICETA SA recherche pour leur site de Chavanneau un cadre éducatif responsable des vies scolaires en CDI. Et pour leur site de Poisy, un agent à double compétence assurant à la fois les missions de gardien logé sur site et de conducteur de car pour le transport des apprenants. Poste en CDI. L'entreprise Altus a

contrat d'apprentissage sur 24 mois. Le collège Lamont-Lalaz à Sillingy recrute un assistant d'éducation en CDD de 12 mois. La Bail Pizza à Entrelac recherche son futur employé polyvalent de restauration en CDI. La chaudronnerie

0: d'apprentissage de 12 mois. La mairie recrute un agent polyvalent espace vert en CDD de 12 mois. Enfin, Kellips Intérim recherche pour une mission intérim de 12 mois un menuisier poseur aluminium pour leurs clients spécialisés dans la vitrerie, menuiserie et agencement sur mesure. Ces offres d'emploi s'adressent évidemment bientôt aux hommes qu'aux femmes. Vous souhaitez en savoir plus? Retrouvez les références de ces postes sur la page emploi de la radio. De nombreuses autres opportunités d'emploi également disponibles sur francetravail.fr.
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0: Il est 14h.
1: 14h.
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3: Bonjour à toutes et à tous. Dans l'actualité de ce lundi, la condamnation de deux hommes pour une violente expédition punitive. Les endroits où se rafraîchir dans les pays de Savoie. Plusieurs noyades recensées ce week-end. Et la traditionnelle fête du club de rugby samedi à Rumilly. Deux hommes de 26 ans condamnés par le tribunal correctionnel d'Albertville. Ils sont impliqués dans une agression commise le 4 juin à Val d'Arc. Persuadé à tort que son ex-compagne entretenait une relation avec un collègue, l'un des prévenus s'est rendu au domicile de ce dernier avec un ami après avoir consommé de l'alcool. Les deux hommes ont pénétré dans le logement et roué de coups l'occupant. Interpellés peu après par les gendarmes, ils ont écopé de lourdes peines pour cette expédition punitive fondée sur de simples soupçon. La Savoie et la Haute-Savoie sont touchées par un épisode de forte chaleur. De nombreux lieux permettent de se rafraîchir. Parmi les plus prisés, les plages des lacs Léman, du Bourget et d'Annecy. Les communes mettent également à disposition des îlots de fraîcheur, parcs ombragés, fontaines d'eau potable et espaces verts. À Albertville, une carte recense les parcs, squares et promenades ombragées accessibles au public. À Aix-les-Bains, les habitants et touristes peuvent aussi profiter du parc Floral des Thermes, où des transats sont

installés pour la saison estivale. En cas de baignade, attention aux noyades. Un adolescent de 17 ans est mort noyé samedi soir dans la Dordogne, près de Bergerac, parti se baigner vers 20h pour se rafraîchir. Le jeune homme a été emporté par un courant. Vendredi, deux autres adolescents avaient déjà perdu la vie par noyade à Besançon, dans le Doubs, également touchés par les fortes chaleurs. Après la fête de la musique ce week-end, c'est la fête du club de rugby de Rumilly qui animera la ville samedi. À partir de 8h, le RCSR vous donne rendez-vous au stade des Grands Jets. Ouverte à tous et en entrée gratuite, cette journée, placée sous le signe de la convivialité, proposera de nombreuses animations pour les enfants ainsi qu'un tournoi de touch rugby accessible à tous. Les participants pourront également profiter d'une buvette et d'un espace de restauration sur place. L'ambiance musicale sera assurée par le groupe Gin Fizz en concert avant la diffusion de la finale du Top 14 sur écran géant. C'est la fin de ce flash. Merci d'avoir choisi Radio FMR. Bonne journée à tous.

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1: Avec France Travail Séno.
2: Bonjour à tous et on commence avec Arumi, le groupe Capvie qui recrute un aide à domicile en CDI. L'association agréée pour la pêche et la protection en milieu aquatique de l'Albanais recrute un agent d'accueil en contrat saisonnier de 6 mois. La société DP Froid recrute un technicien frigoriste en CDI. La mairie recrute un plombier chauffagiste en CDI. Le lycée Porte des Alpes de Rumi recrute un professeur en génie thermique en CDD de 12 mois. RAS Intérim recrute pour une entreprise de transport de marchandises un poste d'aide comptable, poste en mission intérim de 3 mois. SRL Fernand à Albi-sur-Chéran recherche son futur chauffeur poids lourd SPL en CDI. Trident Intérim recherche un chauffeur de pelle pour chantier à Vieux-la-Chaisin en mission intérim de 8 mois. La Fédération des œuvres laïques de Haute-Savoie met en œuvre un accueil de loisirs pour le compte des communes de Marcelat-Albanais, Hauteville-sur-Fière, Vallière et Étercy. La Fédération recherche 2 animateurs périscolaires en CDI. La mairie de Nonglar recherche un agent technique polyvalent en CDD de 12 mois. France Travail Service à Chavanneau recrute un gestionnaire contentieux pour un CDD de 9 mois. Le groupe ICETA SA recherche pour leur site de Chavanneau un cadre éducatif responsable des vies scolaires en CDI. Et pour leur site de Poisy, un agent à double compétence assurant à la fois les missions de gardien logé sur site et de conducteur de car pour le transport des apprenants, poste en CDI. L'entreprise Altus à Poisy, expert de la sécurité en hauteur et de travaux sur corde, recherche un chef de chantier cordiste en CDI pour renforcer ses équipes. La pharmacie Mazu à Sillingy recherche un apprenti préparateur pour la rentrée de septembre 2026, contrat d'apprentissage sur 24 mois. Le collège Lamont-Lalaze à Sillingy recrute un assistant d'éducation en CDD de 12 mois. La Bail Pizza à Entrelac recherche son futur employé polyvalent de restauration en CDI. La chaudronnerie albanaise Granger à Entrelac recrute son monteur en CDI. Enfin, à Gris-sur-Aix, la société Tiliti recherche son futur alternant assistant ADV pour un contrat d'apprentissage de 12 mois. La mairie recrute un agent polyvalent espace vert en CDD de 12 mois. Enfin, Kélips Intérim recherche pour une mission intérim de 12 mois un menuisier poseur aluminium pour leurs clients spécialisés dans la vitrerie, menuiserie et agencement sur mesure. Ces offres d'emploi s'adressent évidemment bientôt aux hommes qu'aux femmes. Vous souhaitez en savoir plus? Retrouvez les références de ces postes sur la page emploi de la radio. De nombreuses autres opportunités d'emploi également disponibles sur francetravail.fr.
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0: est 16h. 16h.
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2: Bonjour à toutes et à tous. Dans l'actualité de ce lundi, la condamnation de deux hommes pour une violente expédition punitive. Les endroits où se rafraîchir dans les pays de Savoie. Plusieurs noyades recensées ce week-end. Et la traditionnelle fête du club de rugby samedi à Rumilly. Deux hommes de 26 ans condamnés par le tribunal correctionnel d'Albertville. Ils sont impliqués dans une agression commise le 4 juin à Val d'Arc. Persuadé à tort que son ex-compagne entretenait une relation avec un collègue, l'un des prévenus s'est rendu au domicile de ce dernier avec un ami après avoir consommé de l'alcool. Les deux hommes ont pénétré dans le logement et roué de coups l'occupant. Interpellés peu après par les gendarmes, ils ont écopé de lourdes peines pour cette expédition punitive fondée sur de simple soupçon. La Savoie et la Haute-Savoie sont touchées par un épisode de forte chaleur. De nombreux lieux permettent de se rafraîchir. Parmi les plus prisés, les plages des lacs Léman, du Bourget et d'Annecy. Les communes mettent également à disposition des îlots de fraîcheur, parcs ombragés, fontaines d'eau potable et espaces verts. À Albertville, une carte recense les parcs, squares et promenades ombragées accessibles au public. À Aix-les-Bains, les habitants et touristes peuvent aussi profiter du parc Floral des Thermes, où des transats sont installés pour la saison estivale. En cas de baignade, attention aux noyades. Un adolescent de 17 ans est mort noyé samedi soir dans la Dordogne, près de Bergerac, parti se baigner vers 20h pour se rafraîchir. Le jeune homme a été emporté par un courant. Vendredi, deux autres adolescents avaient déjà perdu la vie par noyade à Besançon, dans le Doubs, également touchés par les fortes chaleurs. Après la fête de la musique ce week-end, c'est la fête du club de rugby de Rumilly qui animera la ville samedi. À partir de 8h, le RCSR vous donne rendez-vous au stade des Grands Jets. Ouverte à tous et en entrée gratuite, cette journée, placée sous le signe de la convivialité, proposera de nombreuses animations pour les enfants ainsi qu'un tournoi de touch rugby accessible à tous. Les participants pourront également profiter d'une buvette et d'un espace de restauration sur place. L'ambiance musicale sera assurée par le groupe Gin Fizz en concert avant la diffusion de la finale du Top 14 sur écran géant. C'est la fin de ce flash. Merci d'avoir choisi Radio FMR. Bonne journée à tous.

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2: Salut à tous, et on commence tout de suite sur TF1 avec votre film Camping 2 à 21h10. Sur France 2, Meurtre au paradis avec 4 épisodes à 21h10 également. Sur France 3, La chance de ma vie à 21h10. Sur M6, comme chaque jour, du football en direct, Coupe du Monde Argentine-Autriche dès 18h50. Sur W9, votre film Coyote Girl à 21h25. Sur TMC, Dirty Dancing à 21h25 également. Sur TFX, votre magazine Appel d'urgence avec 4 épisodes à 21h10. Et pour finir sur Gulli, votre magazine Les parcs d'attractions préférés des Français, puis du fou dans les coulisses du royaume du spectacle dès 21h05. Et voilà, c'est tout pour ce soir. Passez une agréable soirée télévisée avec Radio Éphémère. Et moi, je vous dis à demain pour vos prochains programmes télé.

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2: Salut à tous, aujourd'hui on part respirer, vraiment respirer. Direction le massif des Bauges, ce petit coin de paradis entre lac d'Annecy et lac du Bourget pour découvrir une activité qui fait du bien au corps, à l'esprit et même à l'âme. Le bain de forêt. Alors attention, il ne s'agit pas de se baigner dans les feuilles. Le bain de forêt, c'est une immersion sensorielle, une invitation à ralentir, à se reconnecter à la nature. On marche lentement, on écoute le vent dans les branches, on observe la lumière dorée qui traverse les hêtres et les sapins. On se laisse simplement envelopper. Se reconnecter au vivant et couper des sollicitations du quotidien permet de se recentrer sur l'essentiel, de faire le point. Les arbres émettent dans l'air des molécules de protection contre les micro-organismes néfastes pour eux, appelés phytoncides. Booste les cellules NK, Natural Killers, de notre propre système immunitaire, réduisant à long terme le risque de maladies de type cancer. Dans les Bauges, plusieurs accompagnateurs proposent ces expériences au cœur des forêts du Nivolet ou du Simnose, ou bien même au cœur des Bauges. En une heure ou deux, vous sentez la différence. La respiration devient plus ample, le stress redescend, les pensées s'apaisent. Et ce n'est pas que du ressenti. Des études japonaises ont montré que le bain de forêt, le Shinrin-yoku, baisse le taux de cortisol, améliore le sommeil et renforce même le système immunitaire. Le bain de forêt permet de vivre un temps pour soi, de reconnexion et de ressourcement en groupe, de manière guidée. C'est une activité qui offre une forme de thérapie douce. Ces sorties contemplatives en forêt, assorties d'invitations sensorielles, vécues en pleine conscience, sont un moment de mieux-être pour tous. L'automne, avec ses couleurs flamboyantes et son calme retrouvé, est la saison idéale pour s'y essayer. Alors ce week-end, laissez tomber les écrans, chaussez vos chaussures de marche et partez écouter le silence des Bauges. Vous verrez, c'est un remède naturel, gratuit et terriblement efficace. Mille choses à faire en Savoie-Mont-Blanc, c'est la découverte du bain de forêt. Excellente journée à tous sur Radio FMR.
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1: Bonjour à toutes et à tous. Dans l'actualité de ce lundi, la condamnation de deux hommes pour une violente expédition punitive. Les endroits où se rafraîchir dans les pays de Savoie. Plusieurs noyades recensées ce week-end. Et la traditionnelle fête du club de rugby samedi à Rumilly. Deux hommes de 26 ans condamnés par le tribunal correctionnel d'Albertville. Ils sont impliqués dans une agression commise le 4 juin à Val d'Arc. Persuadé à tort que son ex-compagne entretenait une relation avec un collègue, l'un des prévenus s'est rendu au domicile de ce dernier avec un ami après avoir consommé de l'alcool. Les deux hommes ont pénétré dans le logement et roué de coups l'occupant. Interpellés peu après par les gendarmes, ils ont écopé de lourdes peines pour cette expédition punitive fondée sur de simples soupçon. La Savoie et la Haute-Savoie sont touchées par un épisode de forte chaleur. De nombreux lieux permettent de se rafraîchir. Parmi les plus prisés, les plages des lacs Léman, du Bourget et d'Annecy. Les communes mettent également à disposition des îlots de fraîcheur, parcs ombragés, fontaines d'eau potable et espaces verts. À Albertville, une carte recense les parcs, squares et promenades ombragées accessibles au public. À Aix-les-Bains, les habitants et touristes peuvent aussi profiter du parc Floral des Thermes où des transats sont installés pour la saison estivale. En cas de baignade, attention aux noyades. Un adolescent de 17 ans est mort noyé samedi soir dans la Dordogne près de Bergerac, parti se baigner vers 20h pour se rafraîchir. Le jeune homme a été emporté par un courant. Vendredi, deux autres adolescents avaient déjà perdu la vie par noyade à Besançon dans le Doubs, également touchés par les fortes chaleurs. Après la fête de la musique ce week-end, c'est la fête du club de rugby de Rumilly qui animera la ville samedi. À partir de 8h, le RCSR vous donne rendez-vous au stade des Grands Jets. Ouverte à tous et en entrée gratuite, cette journée, placée sous le signe de la convivialité, proposera de nombreuses animations pour les enfants ainsi qu'un tournoi de touch rugby accessible à tous. Les participants pourront également profiter d'une buvette et d'un espace de restauration sur place. L'ambiance musicale sera assurée par le groupe Gin Fizz en concert avant la diffusion de la finale du Top 14 sur écran géant. C'est la fin de ce flash. Merci d'avoir choisi Radio FMR. Bonne journée à tous.

Ça m'énerve tous ces gens qui font la queue chez la durée. 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
2: Bonjour à tous et on commence avec Arumi, le groupe Capvie qui recrute un aide à domicile en CDI. L'association agréée pour la pêche et la protection en milieu aquatique de l'Albanais recrute un agent d'accueil en contrat saisonnier de 6 mois. La société DP Froid recrute un technicien frigoriste en CDI. La mairie recrute un plombier chauffagiste en CDI. L'UICE Porte des Alpes de Rumi recrute un professeur en génie thermique en CDD de 12 mois. RAS Intérim recrute pour une entreprise de transport de marchandises un poste d'aide comptable, poste en mission intérim de 3 mois. SRL Fernand à Albi-sur-Chéran recherche son futur chauffeur poids lourd SPL en CDI. Trident Intérim recherche un chauffeur de pelle pour chantier à Vieux-Lachaisin en mission intérim de 8 mois. La Fédération des œuvres laïques de Haute-Savoie met en œuvre un accueil de loisirs pour le compte des communes de Marcelat-Albanais, Hauteville-sur-Fière, Vallières et Étercy. La Fédération recherche 2 animateurs périscolaires en CDI. La mairie de Nonglard recherche un agent technique polyvalent en CDD de 12 mois. France Travail Service à Chavanot recrute un gestionnaire contentieux pour un CDD de 9 mois. Le groupe ICETA SA recherche pour leur site de Chavanot un cadre éducatif responsable des vies scolaires en CDI. Et pour leur site de Poisy, un agent à double compétence assurant à la fois les missions de gardien logé sur site et de conducteur de car pour le transport des apprenants, poste en CDI. L'entreprise Altus à Poisy, expert de la sécurité en hauteur et de travaux sur corde, recherche un chef de chantier cordiste en CDI pour renforcer ses équipes. La pharmacie Mazu à Sillingy recherche un apprenti préparateur pour la rentrée de septembre 2026, contrat d'apprentissage sur 24 mois. Le collège Lamont-Lalaze à Sillingy recrute un assistant d'éducation en CDD de 12 mois. La Bail Pizza à Entrelac recherche son futur employé polyvalent de restauration en CDI. La chaudronnerie albanaise Granger à Entrelac recrute son monteur en CDI. Enfin, Agri-sur-Aix, la société Tiliti recherche son futur alternant assistant ADV pour un contrat d'apprentissage de 12 mois. La mairie recrute un agent polyvalent espace vert en CDD de 12 mois. Enfin, Kellips Intérim recherche pour une mission intérim de 12 mois un menuisier poseur aluminium pour leurs clients spécialisés dans la vitrerie, menuiserie et agencement sur mesure. Ces offres d'emploi s'adressent évidemment bientôt aux hommes qu'aux femmes. Vous souhaitez en savoir plus? Retrouvez les références de ces postes sur la page emploi de la radio. De nombreuses autres opportunités d'emploi également disponibles sur francetravail.fr.
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1: Bonjour à toutes et à tous. Dans l'actualité de ce lundi, la condamnation de deux hommes pour une violente expédition punitive. Les endroits où se rafraîchir dans les pays de Savoie. Plusieurs noyades recensées ce week-end. Et la traditionnelle fête du club de rugby samedi à Rumilly. Deux hommes de 26 ans condamnés par le tribunal correctionnel d'Albertville. Ils sont impliqués dans une agression commise le 4 juin à Val d'Arc. Persuadé à tort que son ex-compagne entretenait une relation avec un collègue, l'un des prévenus s'est rendu au domicile de ce dernier avec un ami après avoir consommé de l'alcool. Les deux hommes ont pénétré dans le logement et roué de coups l'occupant. Interpellés peu après par les gendarmes, ils ont écopé de lourdes peines pour cette expédition punitive fondée sur de simples soupçon. La Savoie et la Haute-Savoie sont touchées par un épisode de forte chaleur. De nombreux lieux permettent de se rafraîchir. Parmi les plus prisés, les plages des lacs Léman, du Bourget et d'Annecy. Les communes mettent également à disposition des îlots de fraîcheur, parcs ombragés, fontaines d'eau potable et espaces verts. À Albertville, une carte recense les parcs, squares et promenades ombragées accessibles au public. À Aix-les-Bains, les habitants et touristes peuvent aussi profiter du parc Floral des Thermes où des transats sont installés pour la saison estivale. En cas de baignade, attention aux noyades. Un adolescent de 17 ans est mort noyé samedi soir dans la Dordogne près de Bergerac, parti se baigner vers 20h pour se rafraîchir. Le jeune homme a été emporté par un courant. Vendredi, deux autres adolescents avaient déjà perdu la vie par noyade à Besançon dans le Doubs, également touchés par les fortes chaleurs. Après la fête de la musique ce week-end, c'est la fête du club de rugby de Rumilly qui animera la ville samedi. À partir de 8h, le RCSR vous donne rendez-vous au stade des Grands Jets. Ouverte à tous et en entrée gratuite, cette journée, placée sous le signe de la convivialité, proposera de nombreuses animations pour les enfants ainsi qu'un tournoi de touch rugby accessible à tous. Les participants pourront également profiter d'une buvette et d'un espace de restauration sur place. L'ambiance musicale sera assurée par le groupe Gin Fizz en concert avant la diffusion de la finale du Top 14 sur écran géant. C'est la fin de ce flash. Merci d'avoir choisi Radio FMR. Bonne journée à tous.

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2: Salut à tous, et on commence tout de suite sur TF1 avec votre film Camping 2 à 21h10. Sur France 2, Meurtre au paradis avec 4 épisodes à 21h10 également. Sur France 3, La chance de ma vie à 21h10. Sur M6, comme chaque jour, du football en direct, Coupe du Monde Argentine-Autriche dès 18h50. Sur W9, votre film Coyote Girl à 21h25. Sur TMC, Dirty Dancing à 21h25 également. Sur TFX, votre magazine Appel d'urgence avec 4 épisodes à 21h10. Et pour finir sur Gulli, votre magazine Les parcs d'attractions préférés des Français, puis du fou dans les coulisses du royaume du spectacle dès 21h05. Et voilà, c'est tout pour ce soir. Passez une agréable soirée télévisée avec Radio Éphémère. Et moi, je vous dis à demain pour vos prochains programmes.

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1: Avec France Travail Séno.
2: Bonjour à tous et on commence avec Arumi, le groupe Capvie qui recrute un aide à domicile en CDI. L'association agréée pour la pêche et la protection en milieu aquatique de l'Albanais recrute un agent d'accueil en contrat saisonnier de 6 mois. La société DP Froid recrute un technicien frigoriste en CDI. La mairie recrute un plombier chauffagiste en CDI. L'UIC Porte des Alpes de Rumi recrute un professeur en génie thermique en CDD de 12 mois. RAS Intérim recrute pour une entreprise de transport de marchandises un poste d'aide comptable, poste en mission intérim de 3 mois. SRL Fernand à Albi-sur-Chéran recherche son futur chauffeur poids lourd SPL en CDI. Trident Intérim recherche un chauffeur de pelle pour chantier à Vieux-Lachaisin en mission intérim de 8 mois. La Fédération des œuvres laïques de Haute-Savoie met en œuvre un accueil de loisirs pour le compte des communes de Marcelat-Albanais, Hauteville-sur-Fière, Vallières et Étercy. La Fédération recherche 2 animateurs périscolaires en CDI. La mairie de Nonglard recherche un agent technique polyvalent en CDD de 12 mois. France Travail Service à Chavanneau recrute un gestionnaire contentieux pour un CDD de 9 mois. Le groupe ICETA ESA recherche pour leur site de Chavanneau un cadre éducatif responsable des vies scolaires en CDI. Et pour leur site de Poisy, un agent à double compétence assurant à la fois les missions de gardien logé sur site et de conducteur de car pour le transport des apprenants, poste en CDI. L'entreprise Altus à Poisy, expert de la sécurité en hauteur et de travaux sur corde, recherche un chef de chantier cordiste en CDI pour renforcer ses équipes. La pharmacie Mazu à Sillingy recherche un apprenti préparateur pour la rentrée de septembre 2026. Compte d'apprentissage sur 24 mois. Le collège Lamont-Lalaz à Sillingy recrute un assistant d'éducation en CDD de 12 mois. La Bail Pizza à Entrelac recherche son futur employé polyvalent de restauration en CDI. La chaudronnerie albanaise Granger à Entrelac recrute son monteur en CDI. Enfin, à Grisy-sur-Aix, la société Tiliti recherche son futur alternant assistant ADV pour un contrat d'apprentissage de 12 mois. La mairie recrute un agent polyvalent espace vert en CDD de 12 mois. Enfin, Kellips Intérim recherche pour une mission intérim de 12 mois un menuisier poseur aluminium pour leurs clients spécialisés dans la vitrerie, menuiserie et agencement sur mesure. Ces offres d'emploi s'adressent évidemment bientôt aux hommes qu'aux femmes. Vous souhaitez en savoir plus? Retrouvez les références de ces postes sur la page emploi de la radio. De nombreuses autres opportunités d'emploi également disponibles sur francetravail.fr.
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0: Il est 19h.
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2: Bonjour à toutes et à tous. Dans l'actualité de ce lundi, la condamnation de deux hommes pour une violente expédition punitive. Les endroits où se rafraîchir dans les pays de Savoie. Plusieurs noyades recensées ce week-end. Et la traditionnelle fête du club de rugby samedi à Rumilly. Deux hommes de 26 ans condamnés par le tribunal correctionnel d'Albertville. Ils sont impliqués dans une agression commise le 4 juin à Val-d'Arc. Persuadé à tort que son ex-compagne entretenait une relation avec un collègue, l'un des prévenus s'est rendu au domicile de ce dernier avec un ami après avoir consommé de l'alcool. Les deux hommes ont pénétré dans le logement et roué de coups l'occupant. Interpellés peu après par les gendarmes, ils ont écopé de lourdes peines pour cette expédition punitive fondée sur de simple soupçon. La Savoie et la Haute-Savoie sont touchées par un épisode de forte chaleur. De nombreux lieux permettent de se rafraîchir. Parmi les plus prisés, les plages des lacs Léman, du Bourget et d'Annecy. Les communes mettent également à disposition

des îlots de fraîcheur, parc ombragé, fontaine d'eau potable et espaces verts. À Albertville, une carte recense les parcs, squares et promenades ombragées accessibles au public. À Aix-les-Bains, les habitants et touristes peuvent aussi profiter du parc floral des Thermes où des transats sont installés pour la saison estivale. En cas de baignade, attention aux noyades. Un adolescent de 17 ans est mort noyé samedi soir dans la Dordogne près de Bergerac, parti se baigner vers 20h pour se rafraîchir. Le jeune homme a été emporté par un courant. Vendredi, deux autres adolescents avaient déjà perdu la vie par noyade à Besançon dans le Doubs, également touchés par les fortes chaleurs. Après la fête de la musique ce week-end, c'est la fête du club de rugby de Rumilly qui animera la ville samedi. À partir de 8h, le RCSR vous donne rendez-vous au stade des Grands Jets. Ouverte à tous et en entrée gratuite, cette journée, placée sous le signe de la convivialité, proposera de nombreuses animations pour les enfants ainsi qu'un tournoi de touch rugby accessible à tous. Les participants pourront également profiter d'une buvette et d'un espace de restauration sur place. L'ambiance musicale sera assurée par le groupe Gin Fizz en concert avant la diffusion de la finale du Top 14 sur écran géant. C'est la fin de ce flash. Merci d'avoir choisi Radio FMR. Bonne journée à tous.

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0: 23h.
1: 23h.
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